et son casse-bourreau vont rejoindre Paris. Ils ont laissé derrière eux